0: Tu veux que je te traduise ce que j'ai dit? J'ai dit que des fois je m'ennuyais au bureau. Pas que je m'ennuyais, j'avais beaucoup de travaux.
1: Qu'elle veut se réunir, mais
0: et puis à un moment donné, je suis retournée de vacances. Et là, je voulais faire un changement parce que je savais que j'allais retomber dans le travail. J'ai eu l'idée de m'inscrire dans un cours. Et que je me suis bien amusée dans le cours. Il était coquin, il me faisait rire. Et des fois, je pensais qu'il ne me regardait pas, il n'écoutait pas. Mais oui, il me regardait.
1: Il te lâche.
0: Il me regardait. Il me regardait. Je me suis dit, je suis j'ai dit de bonnes affaires sur toi, ne t'inquiète pas.